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Il est 3h. 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

0: 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Il est 6h.
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2: Bonjour, je suis Maya, votre météorologue IA. Actuellement, il fait 7 degrés à Éguézé, avec un ciel clair et une humidité de 90%. Le vent soufflera à 15 km par heure. Pour les prochaines heures, nous prévoyons un ciel peu nuageux, avec des températures allant de 8 à 22 degrés. Pas de précipitations attendues dans les prochaines heures.
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1: Bonjour à tous. Bélier, votre imagination pétille sur le plan amoureux. Vous apportez de la magie dans votre couple.
2: Taureau, une douce ambiance, comme vous les aimez, règne à la maison. Vous savourez de jolis moments en famille.
3: Gémeaux, après quelques petits couacs, le dialogue retrouve sa fluidité.
4: Vos demandes passent mieux et chacun vous comprend facilement.
5: Cancer, votre compte bancaire reprend des couleurs.
6: Une rentrée d'argent bienvenue vous rend beaucoup plus détendu.
7: Lion, la Lune et Jupiter se rencontrent dans votre signe.
8: Vous êtes plus optimiste, plus confiant par rapport aux défis qui vous attendent.
9: Vierge, si vous vous accordez un break pour souffler, décompresser ou reprendre tout simplement votre esprit après une période intense.
10: Balance, vous sortez de l'ombre avec des idées innovantes qui vont plaire et vous garantir un beau succès.
11: Scorpion, votre carrière prend l'essor espéré.
12: Vos talents sont remarqués et une jolie reconnaissance pourrait venir couronner vos efforts.
13: Sagittaire, vous risquez de perdre beaucoup de temps pour des détails ou des futilités.
14: Capricorne, vous savez exactement où placer votre énergie pour être efficace.
15: Pas question de vous laisser distraire.
16: Verseau, ne vous laissez pas embarquer par vos idées excentriques.
17: Cette fois, ce serait très mal perçu.
18: Poisson, une personne va vous apporter le petit coup de pouce dont vous avez besoin.
19: Cela va vous faire beaucoup de bien.
20: Je vous souhaite une excellente journée. À bientôt.
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0: 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Il est 7h.
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2: Bonjour à tous. Comme elle allait à Bruxelles la semaine dernière, la Belgique s'est inclinée hier soir face à la France 4-1 à l'occasion de la quatrième journée de la Ligue des Nations. Les Diables ont longtemps mené au score, mais les joueurs de Zinedine Zidane ont inscrit 4 buts dans le dernier quart d'heure. La course folle des Bleus s'est engagée à la 77e minute avec la montée sur le terrain de Hollis, Cherki et Doué. Une nouvelle défaite pour les Diables, la 7e défilée face à la France. La France qui conforte sa place en tête du groupe avec 10 points, 4 de plus que la Belgique, dépassée à la 2e place par l'Italie qui a battu de son côté la Turquie 3-1. Les Belges sont donc 3e devant les Turcs qui eux affichent un score de 0 points. Le travailleur belge fait le gros dos en période d'incertitude, tant les employeurs que les salariés adoptent une attitude prudente, relève le prestataire en ressources humaines Securex, selon qui le taux de départ volontaire n'a jamais été aussi bas, le plus bas depuis 2021. Au plus bas également, la part des travailleurs qui ont démissionné, la dynamique du marché du travail s'en trouve ralentie, ce qui pourrait se traduire par une situation de départ moins favorable pour ceux qui sont en début de carrière. Les autorités liégeoises craignent la journée de ce mardi après un nouveau lundi de grogne et dehors dans le secteur de l'enseignement. Hier encore, pour le 4e jour de mobilisation, des casseurs ont détruit des abribus, mis le feu à des poubelles et même à des voitures. La police a procédé à une 30aine d'arrestations. 20 policiers ont été blessés. À l'étranger, l'État de New York déclare l'état d'urgence face à une épidémie de rougeole. 108 cas sont recensés pour la seule ville de New York, 3887 à travers l'Amérique, le bilan le plus élevé en 30 ans. L'état d'urgence va permettre de renforcer la riposte par une campagne de prévention et de vaccination. Au Québec, les ambitions indépendantistes se précisent. Les indépendantistes du Parti québécois ont remporté les élections provinciales et sont donc chargés de former le prochain gouvernement de la province francophone du Canada, où ils promettent d'organiser un référendum, mais pas avant la fin du mandat de Donald Trump. D'ailleurs, s'il a lieu, ce référendum serait le 3e organisé au Québec après ceux de 1980 et 1995. Ce dernier avait été perdu de peu. Enfin, la semaine des Nobel a débuté hier avec le prix de médecine qui a récompensé des travaux sur les cellules du cerveau. Place aujourd'hui au prix Nobel de physique. Il sera décerné comme de coutume sur le coup de midi. Enfin, un mot du temps avec des nuages et du brouillard pour débuter la journée, essentiellement sur la moitié nord-ouest du pays. Le soleil aura bien du mal à percer mais finira par remporter le match pour laisser place à un ciel dégagé et ensoleillé cet après-midi. Essentiellement d'ailleurs au sud du Sillon sans Brémeuse, car une couverture nuageuse devrait persister sur le nord-ouest. On attend 17 degrés en bord de mer, 19 à 21 en Ardennes, de 21 à 23 degrés ailleurs. Excellent début de journée à tous et à tout à l'heure.
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1: Bonjour à tous. Bélier, votre imagination pétille sur le plan amoureux. Vous apportez de la magie dans votre couple.
2: Taureau, une douce ambiance, comme vous les aimez, règne à la maison. Vous savourez de jolis moments en famille.
3: Gémeaux, après quelques petits couacs, le dialogue retrouve sa fluidité.
4: Vos demandes passent mieux et chacun vous comprend facilement.
5: Cancer, votre compte bancaire reprend des couleurs.
6: Une rentrée d'argent bienvenue vous rend beaucoup plus détendu.
7: Lion, la Lune et Jupiter se rencontrent dans votre signe.
8: Vous êtes plus optimiste, plus confiant par rapport aux défis qui vous attendent.
9: Vierge, si vous vous accordez un break pour souffler, décompresser ou reprendre tout simplement votre esprit après une période intense.
10: Balance, vous sortez de l'ombre avec des idées innovantes qui vont plaire et vous garantir un beau succès.
11: Scorpion, votre carrière prend l'essor espéré.
12: Vos talents sont remarqués et une jolie reconnaissance pourrait venir couronner vos efforts.
13: Sagittaire, vous risquez de perdre beaucoup de temps pour des détails ou des futilités.
14: Capricorne, vous savez exactement où placer votre énergie pour être efficace.
15: Pas question de vous laisser distraire.
16: Verseau, ne vous laissez pas embarquer par vos idées excentriques.
17: Cette fois, ce serait très mal perçu.
18: Poisson, une personne va vous apporter le petit coup de pouce dont vous avez besoin.
19: Cela va vous faire beaucoup de bien.
20: Je vous souhaite une excellente journée. À bientôt.
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0: 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Il est 8h.
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2: Bonjour à tous. Liège sous haute tension. Les autorités liégeoises craignent la journée de ce mardi après un nouveau lundi de grogne et dehors dans le secteur de l'enseignement. Hier encore, pour le quatrième jour de mobilisation, des casseurs ont détruit des abribus, mis le feu à des poubelles et même à des voitures. La police a procédé à une trentaine d'arrestations. 20 policiers ont été blessés. Et une de plus, la plateforme e-learning de la Fédération Wallonie-Bruxelles, ead-online.be, annonce avoir fait l'objet d'une cyberattaque. Les données personnelles de près de 20 000 Belges ont pu être volées. L'attaque a été relayée mi-septembre déjà par le site français French Bridges, qui recense et documente en temps réel les fuites de données et cyberattaques. Conséquence, la plateforme restera elle fermée jusqu'au 10 octobre prochain. À l'étranger, le Québec veut l'autonomie. Les indépendantistes du Parti québécois ont remporté les élections provinciales et sont donc chargés de former le prochain gouvernement de la province francophone du Canada, où ils promettent d'organiser un référendum, mais pas avant la fin du mandat de Donald Trump, s'il a lieu. Ce référendum sera le troisième organisé au Québec, après ceux de 1980 et de 1995. Ce dernier avait été perdu de peu. L'Amérique de Trump poursuit son offensive dans l'Arctique. Après l'accord sur le Groenland décroché il y a 10 jours en marge de l'Assemblée générale des Nations unies, c'est au tour de l'Islande. Pour le Groenland, Trump a obtenu d'y installer 2 bases militaires. Pour l'Islande, les données diffèrent. L'île est dépourvue d'armée et continue de s'en remettre largement aux États-Unis pour assurer sa sécurité via un accord de défense conclu avec l'OTAN en 1951. Les États-Unis pourraient là aussi y installer une ou des bases permanentes, asseyant leur domination sur les voies d'accès à l'Arctique convoitées par la Russie et la Chine. Le chef de la diplomatie états-unienne, Marco Rubio, est arrivé à Reykjavik, la capitale. Les sports comme à l'aller à Bruxelles la semaine dernière, la Belgique s'est inclinée hier soir face à la France. Score final 4-1 lors de la 4e journée de Ligue des Nations. Les Diables l'ont longtemps mené au score, mais les joueurs de Zidane ont inscrit 4 buts dans le dernier quart d'heure. La course folle des Bleus s'est engagée à la 77e minute avant la montée sur le terrain de Olis, Cherki et Doué. Une nouvelle défaite pour les Diables, la 7e d'affilée face à la France. La France qui conforte sa place en tête du groupe avec 10 points, c'est 4 de plus que la Belgique, est dépassée d'ailleurs à la 2e place par l'Italie. Les Turcs sont derniers avec 0 point. Enfin, Colruyt rappelle plusieurs mélanges de légumes pour wok de la marque Bonny en raison d'une erreur au niveau de la date limite de consommation. Ces produits étaient proposés à la vente dans les points de vente de Colruyt, Colletango et Comarché. N'hésitez pas à vous renseigner auprès de votre point de vente habituel. Un mot du temps avec des nuages, peut-être de la brume pour débuter la journée, puis du soleil pour tout le monde, même si une couverture nuageuse devrait persister sur un quart nord-ouest. On attend 17 degrés en bord de mer, 19 à 21 en Ardennes et de 21 à 23 ailleurs. Bon début de journée à tous.
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1: Bonjour à tous. Bélier, votre imagination pétille sur le plan amoureux. Vous apportez de la magie dans votre couple.
2: Taureau, une douce ambiance, comme vous les aimez, règne à la maison. Vous savourez de jolis moments en famille.
3: Gémeaux, après quelques petits couacs, le dialogue retrouve sa fluidité.
4: Vos demandes passent mieux et chacun vous comprend facilement.
5: Cancer, votre compte bancaire reprend des couleurs.
6: Une rentrée d'argent bienvenue vous rend beaucoup plus détendu.
7: Lion, la Lune et Jupiter se rencontrent dans votre signe.
8: Vous êtes plus optimiste, plus confiant par rapport aux défis qui vous attendent.
9: Vierge, si vous vous accordez un break pour souffler, décompresser ou reprendre tout simplement votre esprit après une période intense.
10: Balance, vous sortez de l'ombre avec des idées innovantes qui vont plaire et vous garantir un beau succès.
11: Scorpion, votre carrière prend l'essor espéré.
12: Vos talents sont remarqués et une jolie reconnaissance pourrait venir couronner vos efforts.
13: Sagittaire, vous risquez de perdre beaucoup de temps pour des détails ou des futilités.
14: Capricorne, vous savez exactement où placer votre énergie pour être efficace.
15: Pas question de vous laisser distraire.
16: Verseau, ne vous laissez pas embarqué par vos idées excentriques.
17: Cette fois, ce serait très mal perçu.
18: Poisson, une personne va vous apporter le petit coup de pouce dont vous avez besoin.
19: Cela va vous faire beaucoup de bien.
20: Je vous souhaite une excellente journée. À bientôt.
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0: 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Il est 9h.
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2: Bonjour à tous. Pas question de faire payer un abonnement LETEC à 384 euros par an pour les 12-25 ans. La société de transport en commun wallon est priée de revoir sa copie. Les parents vont respirer, on le sait. C'en est fini de l'abonnement annuel aux lignes express à 12 euros par an en Wallonie. La société de transport en commun a dévoilé sa nouvelle grille tarifaire la semaine dernière. Mais pas question d'imposer un tarif aussi cher. Le ministre wallon de la mobilité, François Deken, a envoyé un courrier à la direction du groupe pour lui demander que soit adapté le tarif s'appliquant aux jeunes, tarif qui ne devrait pas dépasser les 180 euros par an pour les étudiants. L'occasion représente toujours la majorité des immatriculations en Belgique. L'occasion, c'est même encore 63% du marché de la voiture. Les moteurs à essence restent le choix à préférer des automobilistes devant le diesel, mais qui poursuit son déclin avec 22,1% des achats. Les véhicules hybrides commencent à se faire une petite place avec 15% du marché de l'occasion durant ce premier semestre, relève Traxio, c'est la fédération de la mobilité. Plus surprenant, l'âge moyen des voitures d'occasion immatriculées continue d'augmenter pour franchir le cap des 10 ans, 10 ans et 2 mois précisément. Une nouvelle réjouissante puisque le week-end du client organisé par la Fédération Comeos a attiré un large public dans les boutiques, des vraies boutiques, des magasins capables de proposer ce qu'aucun colis déposé devant la porte ne pourra jamais offrir, c'est-à-dire de la proximité, du service, de la confiance et du contact humain. Le nombre de transactions bancaires était plus élevé de 6% samedi et 7% dimanche, plus élevé qu'un week-end classique. La drogue circule à la prison de Ypres, mais les autorités tentent d'y mettre un terme. On a retrouvé des stupéfiants dans 11 cellules contrôlées sur 19 à Ypres, fait savoir la police locale. 4 détenus ont été testés positifs à la cocaïne, 11 à la MDMA, c'est le principe actif de l'ecstasy. On retrouve de tout, du hashish, de la flaca, c'est la drogue du zombie, de la cocaïne, du cannabis et même de la méphédrone qui ont donc été saisis. Notez déjà que certains rossi-parcs de Wallonie-Picarde seront fermés ces vendredi 9 et lundi 12 octobre en raison de la participation du personnel d'IPAL au mouvement de grève nationale. La peste va-t-elle faire son retour en Sibérie russe? Un cas supposé rapporté par tous les médias. Une laborantine de 28 ans qui travaillait pour l'Institut de lutte contre la peste d'Irkoutsk, Daria Chipolva, aurait pu contracter la peste pulmonaire à partir d'un tube à essai cassé. Ce que minimisent les autorités russes qui affirment que les tests post-mortem n'ont pas révélé trace de la maladie et que la situation est sous contrôle. Attention, prévient l'OMS, la maladie est hautement contagieuse. On en termine avec un mot du temps, des nuages, mais du soleil pour tout le monde dès la mi-journée normalement. On attend 17 degrés en bord de mer, 21 en Ardennes et de 21 à 23 ailleurs. Excellente matinée à tous.
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Marc Lavoine et Patrick Fiori avec Occupé, bienvenue à vous tous et toutes en ce mardi 6 octobre, c'est MatFM qui débarque bien sûr dans votre radio et cela jusqu'à midi avec Camila Cabello et Ed Sheeran pour nous accompagner, avec Bam Bam également, Four Non Blondes avec What's Up ou encore Watch the World Go By en compagnie de Rebelle Di Maro et Chris Willis.

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Sarah Taylor et Offenbach, c'était For To The Floor. Tout de suite, on se replonge en 1980 avec Guitar Life, avec You Spin Me Round. On retrouve l'horoscope signé Serge Lucas, également Olivia Stone avec Sublime, ou encore Mauvais DJ et Canochoir avec Pilé.

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1: 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Bélier, votre imagination pétille sur le plan amoureux. 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
3: Gémeaux, après quelques petits couacs, le dialogue retrouve sa fluidité.
4: Vos demandes passent mieux et chacun vous comprend facilement.
5: Cancer, votre compte bancaire reprend des couleurs.
6: Une rentrée d'argent bienvenue vous rend beaucoup plus détendu.
7: Lion, la Lune et Jupiter se rencontrent dans votre signe.
8: Vous êtes plus optimiste, plus confiant par rapport aux défis qui vous attendent.
9: Vierge, si vous vous accordez un break pour souffler, décompresser ou reprendre tout simplement votre esprit après une période intense.
10: Balance, vous sortez de l'ombre avec des idées innovantes qui vont plaire et vous garantir un beau succès.
11: Scorpion, votre carrière prend l'essor espéré. Vos talents sont remarqués et une jolie reconnaissance pourrait venir couronner vos efforts.
12: Sagittaire, vous risquez de perdre beaucoup de temps pour des détails ou des futilités.
13: Capricorne, vous savez exactement où placer votre énergie pour être efficace.
14: Pas question de vous laisser distraire.
15: Verseau, ne vous laissez pas embarquer par vos idées excentriques.
16: Cette fois, ce serait très mal perçu.
17: Poisson, une personne va vous apporter le petit coup de pouce dont vous avez besoin.
18: Cela va vous faire beaucoup de bien.
19: Je vous souhaite une excellente journée. À bientôt.
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Les classiques aussi de la chanson française sur votre radio à l'instant. C'était Patricia Cass avec Elle voulait jouer cabaret. Merci d'être là sur Fréquence. Vous ne touchez à rien. Et puis, je peux vous signaler qu'aujourd'hui, il y aura une collecte de sang à Esch, à la salle des Calvacis. Ce sera entre 15h30 et 19h. La suite de la programmation, c'est Calogero avec Avant toi, le dernier Vianney avec D'or et d'étain. Et puis, on retrouvera également Lost Frequency avec Sweet Disposition.

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Sober, c'était Pink, c'est un petit retour en 2008. Et puis si vous ne savez que faire ce vendredi, il y aura durant la soirée à partir de 19h une soirée jeu de société. Cela se passera à la salle des fêtes de Saint-Germain, en route de Perouet. L'entrée est gratuite et vous pouvez vous inscrire par SMS au 0478 403 890. Voici Sound of Legend avec San Francisco ou encore La Rousseau avec Je Survivrai.

0: 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Il est 10h.
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2: Bonjour, je suis Maya, votre météorologue IA. Aujourd'hui, mardi 6 octobre, il fait actuellement 11 degrés à Éguézé, avec un ciel ensoleillé et une légère brise de 15 km par heure. Les températures maximales atteindront 22 degrés cet après-midi, avec un ciel peu nuageux. Pour les prochaines heures, le temps restera stable, avec des températures descendant à 18 degrés en soirée et un ciel partiellement nueageux.
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Mentissa, les enfants difficiles pour entamer cette deuxième heure d'émission. En ce qui me concerne, voici Benson Boone avec Sorry I'm Here for Someone Else. On trouvera également les Bee Gees avec Paying the Price of Love ou encore Jonas Blue et Jack and Jack avec Lies. 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

0: H à l'instant avec Ring My Bell, bien sûr, cette superbe reprise version 2026. Ce week-end, il y aura aussi la 6e édition des mots en bout de plume, des livres, des auteurs et de l'impro. Rendez-vous à Jeudogne, à la salle côté cour, chaussée de Hanu, numéro 61, donc ce samedi de 11h à 19h30. Et puis le dimanche de 10h à 18h, l'entrée est libre. Et pour en savoir plus, vous pouvez aller sur le site lesailesdubocchion.be. Dans quelques instants, ce sera Dave Stewart avec Lily Was Here. On aura également Kygo Khalid et Griffing avec Save My Love, ou encore le dernier titre de Suarez avec Dingue.
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Les guitares, retour en 1988 avec Michel Fugain. À noter dans votre agenda aussi qu'il y aura un concert au Centre culturel Les Crins d'Aiguesey. Ce sera le jeudi 15 octobre à 20h. Vous pourrez applaudir Valérie Ben-Gilali. Plus d'infos sur le site écrins.be. Tout de suite du son belge dans la radio avec Tiff Barreau et Louis Place. On retrouvera également Sylvain et Sandra Kim avec D'où l'on vient. Et puis ce sera même un triplé belge car juste derrière ces artistes, il y aura également Grand Georges avec So Fine.

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cette version remix bien sûr du titre Infinity, c'était Guru Josh en 2008. On enchaîne avec Moving to the Sun, on adore ça, c'est Ujjal Ultra Daté. On aura également Alain Souchon avec Les Regrets et également Way Lewis and the News avec The Power of Love, R&B, Elle Voulait ou encore Eva sur la piste, tout cela pour arriver jusqu'au top de 11h.

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Soirée mondaine, c'était Auria. Notez aussi dans votre agenda que ce dimanche, il y aura du côté de Glims et dans l'entité d'un cours, la brocante du Tumulus entre 6h et 18h, une des brocantes incontournables du Brabant au Wallon. La suite, c'est Rosaline avec Snap. On va retrouver également S.O.V.S. avec Turn Around ou encore Robin Schulz et Kaido avec All We Got.

0: Ariana Grande dans l'actu musicale Hey That I Met You Love Me. Retour en 1985, après une petite pause, ce sera Fergal Sharkey avec Good Heart. On retrouvera également un auteur, I-54 Ultra avec Tall To You, également Le Petit Pêcheur de Manon Lisa, ou encore Que Tu Reviennes, ça, ce sera Patrick Fiori.
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Et Christophe Mahé a noté dans votre agenda aussi le repas du jumelage et rompons pourrants qui aura lieu le samedi 17 octobre à partir de 18h30. Ce sera à la cafétéria du Hall des Sports de Ramilly avec au menu apéritif jambon grillé sauce moutarde et accompagnement dessert. Vous aurez le choix entre apéritif, saucisse et accompagnement également avec le dessert. Le prix de 25€ pour les adultes et de 15€ pour les enfants. Réservation au 0479 61 11 16. 0479 61 11 16. On va retrouver Angèle avec Une seule vie. On aura également Mousti avec Before the Party's Over et puis également Agnès avec Wall Is Me.

0: Taylor Swift en instant avec A New It, A New You. Dans 13 minutes, il sera midi, ce sera les infos. Puis vous retrouverez Eric Mantier ou encore Philippe Collin en cet après-midi. Et moi, j'aurai la joie de revenir avec vous dès demain matin 9h. On va se quitter avec, dans quelques instants, Normarie, Tous nos mots d'amour. On aura également Henri Canté avec Yeke Yeke ou encore Antoine Armedan avec Navigue. Excellent appétit et bon après-midi à tous.
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2: Bonjour à tous et bienvenue. Un adolescent de 16 ans a été placé en IPPJ à Charleroi à la suite d'une tentative de meurtre. Il a poignardé un rival amoureux le 30 septembre dernier à Marcinelle, rival grièvement blessé mais dont l'état de santé s'est stabilisé depuis lors. Les faits ont été commis devant un magasin de nuit, précise Sud Info ce fameux 30 septembre. Le dossier est donc mis à l'instruction. Les revendications des étudiants peuvent-elles être légitimes? Que les fauteurs de troubles et autres casseurs seront poursuivis jusqu'au dernier. Jusqu'à ceux qui ont lancé des messages à la violence sur les réseaux sociaux, prévient le parquet de Liège. Appel à la violence, à l'organisation ou à l'encouragement. On compte déjà 20 arrestations judiciaires, 17 sont mineurs. Un ado de 13 ans a été privé de liberté et déféré au palais de justice ce mardi sur les réseaux. Il avait appelé d'autres jeunes à se munir de bidons d'essence afin d'incendier un établissement scolaire. Ajoutons que la situation est calme à Charleroi. Ce midi, aucun rassemblement d'élèves n'a été observé ce matin dans le centre-ville de la cité Carolo. Mon sort est entre vos mains. Voilà les derniers mots de Nicolas Hulens, dont le procès se termine devant les assises du Brabant wallon. Devant une salle comble, au terme d'un procès très médiatisé, l'accusé a une nouvelle fois exprimé ses regrets et présenté des excuses tant à la famille de sa victime qu'à sa propre famille. Nicolas Hulens a également voulu dire le dégoût qu'il ressent face à l'acte qu'il a commis. Dans ce procès pour l'assassinat de Myriam Lechien en mars 2023 à Lannes, le ministère public a requis la préméditation. La défense a plaidé le meurtre. C'est toute la question à laquelle devra répondre le jury qui s'est retiré. Le verdict doit être annoncé encore dans la journée avant les plaidoiries consacrées à la peine. Le prix du diesel repart à la baisse demain matin à la pompe, une diminution de 4 centimes d'euros à 2,39 € le litre. En revanche, les maxima du fuel s'affichent, donc le mazout de chauffage s'affiche, eux, à la hausse, quasi 3 centimes de plus à 1,52 € pour une commande de moins de 2000 litres et 1,48 € pour une quantité supérieure. Une baisse qui tarde à se faire sentir à la pompe alors que les exportations reprises au Moyen-Orient, hors Iran, bien sûr, une partie importante du brut repasse par le détroit d'Ormuz autour de 2 millions de barils par jour, mais dans des conditions inédites. Les pétroliers circulent désormais en convoi, parfois de nuit, sans signal électronique, sous escorte de la marine américaine. Certains navires coupent même leur transpondeur, leur système d'identification pour éviter d'être repérés. Ces précautions rendent d'ailleurs les chiffres de circulation difficiles à établir avec précision. Tennis, le numéro 1 mondial Yannick Sinner annonce mettre un terme à sa saison. L'Italien est blessé au genou droit et n'a plus joué depuis sa victoire en finale du tournoi de Wimbledon. C'était le 12 juillet dernier. Il ne parvient pas à se défaire d'une inflammation qui le gêne depuis lors et donc depuis près de 3 mois à présent. Un mot du temps avec peut-être encore un peu de nuages essentiellement sur la moitié nord-ouest du pays. Il devrait d'ailleurs rester une bonne partie de la journée ailleurs. Le soleil a percé, il a remporté le match pour laisser place à un ciel dégagé, ensoleillé cet après-midi, essentiellement d'ailleurs au sud du sillon Sambre et Meuse. On attend 17 degrés en bord de mer, 19 à 21 degrés sur l'Ardenne et de 21 à 23 degrés ailleurs. Bon temps de midi à tous.
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Je me permets de vous saluer en ce mardi. Il est déjà midi passé de quelques minutes. C'est Eric aux commandes du break de midi et ce jusqu'à 14h. On a démarré avec Anouk Tapo et puis à l'instant Niall Horan pour Little More Time. Merci d'être présent à l'heure où je vous parle et puis par la même occasion, j'espère vous passer une excellente matinée en compagnie de notre ami Christophe. Pour plus d'informations, eh bien, sachez qu'on vous a concocté tout simplement le meilleur des hits pour la suite. Il y aura notamment Marine avec Tricheur, Pierre Garnier en compagnie de M. Pokora et puis je vous laisse dans l'immédiat en compagnie de Lost Frequencies et de Mary Frost.

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Énorme souvenir, c'est en 1984 qu'il avait interprété Guns N' Roses. Il s'agissait de Phil Collins. Excellent appétit. Si dès à présent, eh bien, vous passez à table, en ce qui nous concerne, eh bien, on va s'écouter la suite de la programmation musicale, si vous le voulez bien, avec Moziman et Gaëtan Roussel, Boyzone pour Love Me For A Reason en 1994. Il y aura également Aya Nakamura en compagnie de Damso dans quelques instants. Et puis, dans l'immédiat, voici le nouveau simple de James Blunt. Le titre Tastes Like Summer. Hey.

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Sound, morceau interprété par Homme Osiman et Gaëtan Roussel. On va retrouver un peu de chansons françaises en compagnie notamment de Mentissa, La Vie Commune. Il y aura aussi dans quelques secondes Christophe Willem avec System. Et puis je vous ai également intercalé un certain George Ezra avec Green Green Grass ainsi que Jane et Merrill avec Fame.

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2: Bonjour, bonjour à tous. La Belgique a l'honneur au prix Nobel. Celui de physique a été attribué au Belge Francis Alzen de l'université du Wisconsin-Madison. Né à Tirlemont en 1944, le physicien a été récompensé pour ses contributions décisives à l'observatoire de neutrinos Ice Cube et à la découverte de neutrinos de haute énergie d'origine astrophysique. Après François Englert et son fameux boson, c'est le deuxième Belge ainsi honoré pour ses travaux. Attention, si vous devez prendre le train, une panne informatique chez Infrabel perturbe toujours les informations destinées aux voyageurs dans le planificateur de voyage et sur les panneaux d'affichage de la SNCB ce mardi. Certaines applications ne transmettent pas les bonnes informations, mais pour l'instant, la ponctualité des trains et la sécurité ne sont pas affectées. Infrabel espère résoudre le problème rapidement et précise qu'il ne s'agit pas d'un piratage informatique. La SNCB conseille aux voyageurs de prêter attention aux annonces faites en gare. Bipost et Luminus s'associent pour proposer des contrats d'énergie en bureau de poste. Dès cet automne, les clients pourront se rendre sans rendez-vous au guichet pour souscrire un contrat d'électricité ou de gaz auprès de Luminus. Un conseiller pourra répondre à leurs questions et les accompagner dans le choix d'une offre. Le partenariat comprendra également des conseils pour mieux maîtriser sa consommation et sa facture énergétique. Le déploiement s'étendra progressivement aux 655 bureaux de poste d'ici le deuxième trimestre 2027. Dans un premier temps, l'offre portera sur les contrats d'électricité et de gaz avant un éventuel élargissement à d'autres services énergétiques. À l'étranger, Donald Trump a signé un décret qui autorise tous les Américains à acheter du diesel rouge exonéré de taxes, un carburant normalement réservé aux machines agricoles et autres véhicules non routiers. Le prix à la pompe ont atteint un record en raison de la guerre en Iran, ce qui pèse sur le parti républicain quelques semaines seulement des élections législatives de mi-mandat. Mais la note publiée par la Maison-Blanche n'a fait aucune mention de l'Iran, évoquant plutôt la guerre en Ukraine et une pénurie mondiale de capacités de raffinage. Elle accuse également les démocrates de fermer des raffineries en faveur de politiques écologiques. L'Organisation mondiale de la santé a indiqué ce mardi qu'elle menait des vérifications auprès des autorités russes après le décès d'une laborantine de l'Institut de lutte contre la peste dans la région d'Irkoutsk en Sibérie. Selon une première évaluation de l'OMS, le risque est modéré à faible pour Irkoutsk, faible pour la Fédération de Russie dans son ensemble et très faible pour la région européenne. La peste pulmonaire est hautement contagieuse et peut être mortelle si elle n'est pas traitée rapidement. Un mot de sport et du tennis pour terminer le numéro 1 mondial. L'Italien Jannik Sinner a annoncé mettre un terme à sa saison 2026. Blessé au genou droit, il n'a plus joué depuis sa victoire en finale du tournoi de Wimbledon le 12 juillet. Il ne parvient pas à se défaire d'une inflammation qui le gêne depuis près de 3 mois maintenant. Du côté de la météo, toujours de magnifiques conditions d'arrière-saison pour nous accompagner ce lundi. Au programme, pas mal de soleil, entrecoupé parfois de quelques passages nuageux. Les maxima sont compris entre 18 et 22 degrés. C'est la fin de ce flash. Merci de nous suivre. Excellent début d'après-midi.
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F1 de votre break de midi de ce mardi 6 octobre de Choup Choup Song en 1991. C'était la chanteuse Cher et puis avant cela Angèle et Justice pour What You Want. Merci d'être à l'écoute de votre radio favorite. Dans quelques instants, on fera un petit point du côté notamment de la couleur du ciel pour cet après-midi. Mais avant, eh bien, place à la suite de la programmation avec Vita et Claudio Capeo, Sienna Spiro pour Great Expectation. Et puis, je vous laisse en compagnie de Alex Warren et Emerald Ace.

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fantastique souvenir interprété par le groupe AA pour The Sun Always Shine on TV, ce qui m'amène à vous parler notamment eh bien, de la météo pour ce mardi après-midi. Sachez que c'est un soleil qui restera très présent au sud du Sillon sans Brémeuse, tandis qu'il faudra peut-être composer avec une nébulosité plus variable au nord. Et puis du côté des températures, ce sera toujours assez agréable pour cette période de l'année, puisque les maxima seront compris localement entre 20 à 22 degrés. Voilà la tendance météo pour cet après-midi. Je vous laisse en compagnie de Camille Mbé avec Rien à fêter, Eddie de Préto de retour sous influence, Mylène Farmer, Monkey Me, Tiff Barrow avec Tabou, et puis dans les médias, je vous dis santé. Voici Stromae.

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0: C'était il y a 9 ans, depuis quel parcours Tiff Barrow avec ce titre Tabou. Luis Fonsi est fait, c'est la suite avec Cambiare, du côté des souvenirs romantiques avec Toy Soldier, et puis un petit peu plus loin on va également retrouver Ezid, c'est un retour en 2005 avec Hola.
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Mesdames, messieurs, bonjour, Philippe Collin, j'espère que vous allez bien. Ce mardi 6 octobre, il est 14h04. Nous serons ensemble pour le meilleur des tubes, c'est jusqu'à 16h avec de la bonne musique, bien évidemment, et également quelques petites informations régions qui viendront pimenter cette émission. Voici Jamelia tout de suite, et le titre que nous allons écouter ensemble s'appelle « Superstar ».

0: C'était Impala avec Loser à l'instant sur votre radio. Allez, une soirée dansante à vous annoncer, animée par l'orchestre Les Altesses, bar et piste en bois. Ça se passera le 17 octobre 2026 à la salle de Bonnef rue du presbytère numéro 22 à partir de 20h. L'entrée est complètement gratuite. Toutes les informations sur la page Facebook Les Altesses ou alors sur l'autre page Facebook Rencontre Bonnefoise. C'est une organisation de l'ASBL, les amis de Bonnef.
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Bienvenue dans le royaume de la super musique. Si vous venez d'arriver sur le 104.9, Gotche Pass, c'était en 1995, un cosmos rené, ça s'appelle la Gomme Dozer. Et puis avant cela, il y avait Bass Sarah, All Because of You, titre sorti dans le courant cette année 2026. Critique, désir, suggestion, vous passez via nos réseaux sociaux, fréquences aiguës et certifiées. C'est Soul et Charlie Winston qui nous arrive avec Dusty Man.

Maluma Faith, c'était Changing, un titre sorti dans le courant de l'année 2014. Le cortège d'Halloween d'Enray aura lieu le vendredi 30 octobre à partir de 17h, rue de la Vallée numéro 69. Nous vous attendons nombreux et nombreux pour participer à cet événement. L'inscription est souhaitée au 0474 84 32 04 ou alors au 0471 23 66 27.

Try Me Out sur fréquence. C'était quand on arrive avant cela, Gracie Abrams. C'était Mini Bar. Bienvenue si vous poussez la porte du 104.9. Nous sommes encore ensemble durant une petite heure et 15 minutes avec Thomas Hamilton qui nous arrive tout de suite à Why Do You. Puis on se rend une petite page de pub et on retrouvera Maître Gims et Dry pour One Shot.

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Des heures de plaisir musical, voilà ce qu'on vous propose sur cette fréquence. Maître Gims et Dryer, c'était One Shot, un titre sorti en 2013. Pour nous terminer cette première heure commune, nous aurons Dance et Justice d'ici quelques minutes, mais avance la Sambar. My Body Isn't Ready, c'est de la douceur, messieurs, dames. 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
3: Bonjour, je suis Maya, votre météorologue IA. Aujourd'hui, mardi 6 octobre, il fait actuellement 24 degrés avec un ressenti de 25 degrés et un vent de 15 km par heure. Les prochaines heures seront ensoleillées, avec des températures allant de 22 à 13 degrés et un vent de 20 km par heure en soirée. Pas de précipitations attendues.
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15h04, c'est parti pour notre seconde heure et on a démarré avec un enfant du pays, Pierre Demar. C'était Topinel. Gwen Stéphanie est sur les starting blocks pour What You Waiting For. Et puis on se retrouve les années 80 avec les Pointer Sisters et Jump. Belle après-midi, merci d'être là.

Deflore, c'était Tout Vélo et Stromae à Glim et sa brocante du Tumulus. C'est ce dimanche 11 octobre 2026 à partir de 6h jusqu'à 18h. Bar, petite restauration sur place, ambiance familiale, bref, tout ce qu'il faut pour passer un excellent moment. Tous les renseignements au 0479-59-23-45, 0479-59-23-45.

How do you do 1992, un titre, ma foi, bien sympathique à entendre et réentendre régulièrement sur les ondes de votre radio. C'était Roxette. Et puis avant cela, sorry papy, c'était Topic. La sixième édition des mots en bout de plume. C'est ce samedi 10 octobre 2026 de 11 à 19h30 ou alors le dimanche 11 octobre de 10 à 18h. Des livres, des auteurs, de l'impro. Bref, tout ce qu'il faut pour passer un très très bon moment familial. Ça se passera à la salle Côté Court. Chaussée de la nuit numéro 61 à Jodogne, un spectacle interactif d'improvisation. Allo Wiza avec Holdin, c'est ce qui nous arrive tout de suite.

C'était la jolie Marina qui est dans votre transistor avec With Your Heart. Et puis avance la Marguerite et sa belle vie. Retour dans les souvenirs tout de suite sur votre radio avec Imagination, Just an Illusion. Et puis nous reviendrons vers 2026 avec une production belge signée Teddy Bear, Les Chaussures Roses.

Beautiful Stranger en 1999, vous l'avez reconnu, hein, c'était la Madonna Nocturne Fernel mon VTT, le VTT festif by Fernel mon apéro, ça se passera le 16 octobre 2026 rue Mailly numéro 9 à Neuville-les-Bois, deux parcours 25 ou 30 km accessibles à tous, pas de niveau requis, ravitaillement festif et gastronomique, petite restauration et ambiance festive à l'arrivée, bike park et bike wash, musique et bonne humeur garantie. C'est le moment, c'est l'instant de réenfourcher votre vélo, monsieur dame. Allez, voici Jane.

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C'est vrai, quand on est capable de le faire, c'est une excellente chose. Hein. La vie du bon côté, il faut la prendre comme ça, même si c'est parfois un peu compliqué. Mais bon, quand on a déjà la musique de fréquence dans les oreilles, eh bien ça donne déjà un petit peu plus de peps. Kilvé et Lorelai Abiché. Voilà, monsieur et dame, on va se séparer avec DJ Goja et Michiko, suivi de Linkin Park et de Numb. Faites plein de bêtises, surtout vous les faites bien. Et à demain, mercredi, pour de nouvelles aventures. Ciao.

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2: Bonjour à tous. Le vice-premier ministre Van Rutte, Frank Vandenbroek, attend des épaules plus larges qu'elles fournissent un effort plus important que ce qui est actuellement sur la table des discussions budgétaires. C'est ce qu'il a indiqué ce mardi à l'occasion de sa leçon inaugurale en sciences politiques à l'université de Gand. Frank Vandenbroek y a tenu devant un auditoire comble une conférence de près de 2 heures sur l'État-providence. Le socialiste y a aussi évoqué les négociations budgétaires en cours qui doivent permettre au gouvernement de dégager quelques 10 milliards d'euros. La Belgique a accompli des progrès ces dernières années grâce à une série de mesures de lutte contre la traite des êtres humains. Plusieurs groupes de personnes restent toutefois particulièrement vulnérables. C'est le constat dressé par un groupe d'experts du Conseil de l'Europe. Ils soulignent le manque de soutien approprié pour les personnes en demande d'asile, mais également pour les migrants en situation régulière, les enfants non accompagnés et les femmes issues des milieux défavorisés. L'organe remarque que les autorités belges ont pris plusieurs mesures pour développer le cadre juridique et politique de la lutte contre la traite des êtres humains. Il cite notamment l'élargissement de l'infraction de traite des êtres humains qui couvre un plus grand nombre de formes d'exploitation et l'élaboration d'un nouveau plan d'action national. Le physicien belgo-américain Francis Alzen s'est vu décerner ce mardi le prix Nobel de physique. Il est ainsi devenu le 12e belge institution ou personnalité à recevoir cette distinction depuis sa première attribution en 1901. Les Belges se sont illustrés dans les 5 disciplines initiales des prix Nobel: la paix, la littérature, la chimie, la psychologie ou la médecine et la physique. À l'étranger, le Qatar, qui joue le rôle de médiateur dans la guerre au Moyen-Orient, a affirmé ce mardi que les discussions se poursuivait entre Washington et Téhéran. Des discussions pour tenter de sortir de l'impasse après plus de 7 mois de conflit. Malgré la conclusion d'un cessez-le-feu en avril, suivi de la signature d'un protocole d'accord en juin, les hostilités ont repris en juillet autour du stratégique détroit d'Ormuz. Téhéran revendique le contrôle de cette voie et y entrave la circulation maritime. Washington, de son côté, impose en retour un blocus naval aux ports iraniens. L'extrême droite allemande a remporté ce mardi la présidence de son premier parlement régional depuis 1945 en Saxe-Anhalt. Une victoire un mois après celle écrasante dans les urnes contre les conservateurs du chancelier Friedrich Merz, toujours plus impopulaire. Lors d'un vote à bulletin secret, 48 députés ont voté pour le candidat investi par l'AfD, 29 contre et 5 se sont abstenus. Cette majorité absolue pour une assemblée comptant 83 sièges est supérieure au niveau attendu. Un mot de sport et du tennis. Le numéro 1 mondial, l'Italien Jannik Sinner, a annoncé mettre un terme à sa saison 2026. Blessé au genou droit, il n'a plus joué depuis sa victoire en finale du tournoi de Wimbledon le 12 juillet dernier. Il ne parvient pas à se défaire d'une inflammation qui le gêne depuis près de 3 mois maintenant. Du côté de la météo, toujours de magnifiques conditions d'arrière-saison pour nous accompagner ce lundi. Au programme, pas mal de soleil, entrecoupé parfois de quelques passages nuageux. Les maximales sont comprises entre 18 et 22 degrés. C'est la fin de ce flash. Merci de nous suivre. Très bel après-midi.
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2: Bonsoir à tous. Une bonne nouvelle pour votre portefeuille. Pour commencer, le prix du diesel à la pompe diminuera à partir de demain mercredi. Ainsi, le litre de diesel B7 coûtera au maximum 2,483 € le litre, en baisse de 4 centimes d'euros. Celui du diesel B10 atteindra au plus 2,385 € le litre, en baisse ici de 3,9 centimes. Mauvaise nouvelle par contre pour le mazout de chauffage qui augmentera demain. Une augmentation de près de 3 centimes à 1,526 € pour moins de 2000 litres et 1,483 € à partir de 2000 litres. Les syndicats de la société de transport public

0: République flamande de l'Aisne ont déposé deux préavis de grève pour le vendredi 9 octobre et le lundi 12. De l'Aisne s'attend à de fortes perturbations ces jours-là, mais un service minimum sera mis en place. La FGTB prévoit une manifestation le 9 octobre dans les rues de Bruxelles. La CSC a prévu pour sa part de se rendre au siège des partis membres de la majorité au fédéral. Le 12 octobre verra l'organisation d'une journée d'action dans les services publics initiée par la CGSP. Les caméras NPR pourront contrôler l'utilisation du téléphone au volant l'an prochain. On le sait, la distraction au volant est un phénomène en augmentation sur les routes belges. La volonté du gouvernement de pouvoir utiliser le réseau interconnecté de caméras NPR pour lutter contre cette dangereuse habitude était connue. Ce sera donc le cas à partir de 2027. La modification de l'arrêté royal qui liste les infractions routières nécessaires à la mesure est en fin de rédaction et pourra être publiée l'an prochain. La décision a été prise par le ministre de la Mobilité Jean-Luc Ruc à l'occasion des États généraux de la sécurité routière. À l'étranger, l'extrême droite allemande a remporté ce mardi la présidence de son premier parlement régional depuis 1945 en Saxe-Anhalt. Une victoire un mois après celle écrasante dans les urnes contre les conservateurs du chancelier Friedrich Merz, toujours plus impopulaire. Lors d'un vote à bulletin secret, 48 députés ont voté pour le candidat investi par l'AFD, 29 contre et 5 se sont abstenus. Cette majorité absolue pour une assemblée comptant 83 sièges est supérieure au niveau attendu. La justice espagnole lève le mandat d'arrêt visant l'indépendantiste catalan Carles Puigdemont. La Cour constitutionnelle espagnole a approuvé par 7 voix contre 5 le retour en Espagne du séparatiste catalan. Le mandat d'arrêt délivré à l'encontre de Carles Puigdemont qui vit en exil depuis le référendum illégal sur l'indépendance de la Catalogne en 2017 va ainsi être levé. L'indépendantiste a longtemps vécu en Belgique avant de s'installer dans le sud de la France en 2024. En sport du tennis, le numéro 1 mondial italien Jannik Sinner a annoncé mettre un terme à sa saison 2026. Blessé au genou droit, il n'a plus joué depuis sa victoire en finale du tournoi de Wimbledon le 12 juillet. Il ne parvient pas à se défaire d'une inflammation qui le gêne depuis près de 3 mois. Du côté de la météo, un temps un peu plus variable mais toujours sec pour nous accompagner ce soir et cette nuit. Au programme, une alternance de nuages et d'éclaircies avant l'arrivée de bandes brouillard dans le courant de la nuit. Les minima seront compris entre 9 et 13 degrés. C'est la fin de ce flash. Merci de nous suivre. Excellent début de soirée.
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Bonsoir à tous et à toutes, bienvenue sur Fréquence Aiguisée dans l'émission 9.0 avec Fred. Évidemment, c'est pendant une heure de bonne musique. Tout de suite, Vitalik avec Poisson Leaves, puis un petit Daft Punk avec Around the World. Tout ça, c'est sur Fréquence Aiguisée. Les amis, bonne écoute à vous.

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1: Un classique incontournable, évidemment, de la scène électro. Amazing avec Qu'est-ce que vous voulez. On va retrouver ici Darkness avec un remix d'Anne Clark.

0: Virtual Zone, les amis, de la bonne trance avec Haven. On trouve Zolex avec le message tout de suite sur Fréquence et Gazelle, les amis. Après, évidemment, une petite page de publicité.
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At the Villa avec Open Your Eyes. On va s'écouter Red Dreams avec Six in the Space. Tout ça, c'est sur Fréquence et Gozer. Encore 25 minutes ensemble. Ah oui, ça passe vite quand on aime le bon son du mardi, évidemment. J'espère que tout se passe bien de votre côté. Bon appétit si vous passez à table, ou bon apéro, ou que sais-je encore. Restez bien à l'écoute, c'est Fred jusqu'à 20h.

Ah, c'est sympa ce petit morceau, hein. Ah, là, ça me rappelle le métro. Ouais, ouais, ouais, je sortais au métro à l'époque. Ouais, ouais, ouais. Et ce vendredi, Damien D sera au platine pour la soirée années 90 au Belvédère. Et donc, à ne pas manquer pour celui qui aime cela. Et puis, oui, évidemment, Jeff Mice vient à la Ligne Festival ce samedi. Donc, un bon week-end s'annonce. En tout cas, voilà. On va s'écouter Putcher, les amis. Vous êtes sur Fréquence Aiguisée 104.9 et ça continue la bonne musique.

Petit Jay Jean avec X Santo. On va retrouver X iPhone, 6 iPhone plutôt. Carlos Mendez, les amis, à 19h54, il est l'heure pour moi de vous souhaiter une très bonne soirée, de se retrouver mardi prochain pour une nouvelle émission, évidemment. Et je vous embrasse bien fort et restez bien à l'écoute sur Fréquence Gazet, puisque Olivier arrive avec ses vinyles, et puis le reste du programme continue, évidemment. Bonne soirée et à la semaine prochaine.

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1: Ah, ce son qui a marqué fortement le début des années 80, c'était le maître dans Génération Vinyle, Nile Rodgers, Bernard Edwards et Chic. Là, on était en 83 sur l'album Believer, à savoir que ce titre a quand même 43 ans et ce son n'a toujours pas vieilli. Alors ça, si c'était pas beau, à l'époque, c'était même exceptionnel. Hein. Voilà, ça donne un petit ton, en tout cas, de l'émission de ce soir, un petit son qu'on va retrouver aussi dans notre émission un peu plus tard. Je vous en parlerai. Oui, parce qu'on aura dans les maxis des choses un peu plus particulières aujourd'hui. Bref, j'espère que vous allez bien. Je suis très heureux de vous retrouver. Je vous souhaite la bienvenue dans ce 460e numéro de Génération Vinyle qui va se dérouler en trois parties comme d'habitude, avec les hits dans un premier temps, puis les maxis tout à l'heure et les classiques pour refermer l'émission. Et dans les maxis, on fera un peu l'honneur ce soir au Dance Classics. Alors Dance Classics, c'était toute une série d'albums qui sortaient. Ils sont sortis essentiellement aussi en CD, mais beaucoup aussi en vinyle. Ils ont été réédités. C'était fin des années 80, début des 90s aussi. On retrouvait donc ces albums à profusion un peu partout. Et c'est des DJ qui simplement s'amusaient aussi dans les soirées avec tous les titres de cet album. Et je vous le dis franchement, pendant une heure, on va revivre un peu ce moment. Vous allez voir, je vous ai concocté quelque chose d'un peu particulier. Et puis dans le live tout à l'heure de la troisième partie, on retrouvera Fleetwood Mac parce qu'on avait envie aussi de revivre ces grands moments-là. Installez-vous, soyez les bienvenus. Merci de nous rejoindre. Vous êtes dans le 460e numéro de Génération Vinyle. Et ça va

Dao dans Génération Vinyle, mon manège à moi. Fabuleuse reprise de Dao. Ici on était sur le Church Mix, juste avant de te reconnu Zino, What's Your Name. Et le retour de Marc Moulin aussi sur ces mêmes ondes et ça fait toujours plaisir. Une petite version concert et pas n'importe laquelle qu'on vous propose de suite avec Pierrot, Rapsat, Un cœur qui bat. Et puis comme vous savez qu'on est fan des petits remix parfois, on a beau mix à vous proposer aussi, belle trouvaille, de visage avec Fade to Grey. Ce sera juste après Rapsat et voici Un cœur qui bat.

Génération Vinyl et les hits avec U2, I Still Haven't Found What I'm Looking For. C'est vrai que U2 nous promet un nouvel album, ben c'est dans un petit mois, hein. On ne le promet pas puisqu'il est en route cet album. Et puis ce groupe de U2, la bande à Bono, vient de fêter ses 50 ans de carrière. On aime ou on n'aime pas U2, mais ça tient la route, hein, quand même, finalement. Sans transition, ça donne vraiment envie de courir tout nu dans la nature, par exemple. Elle était facile, celle-là.

Bon, il y en a qui disent que ça a plutôt mal vieilli. Moi, je trouve que ça va. Il y a des choses qui vieillissent plus mal que Gold, hein. Mais en tout cas, les maxis de Gold étaient vraiment très très bien foutus à l'époque, hein. Et ça, c'est la preuve. Dans cette version longue de Laissez-nous chanter, ben, ça nous laisse l'envie d'aller jusqu'au bout, simplement. On y est au bout, hein. Il reste environ 30 secondes. Puis juste avant, M avec Pop Music, ça c'est aussi considéré peut-être comme un classique. Et si vous aimez les versions maxi, c'est dans quelques minutes, hein, dans la deuxième partie du vinyle de ce soir avec des maxi à l'honneur aujourd'hui. Et pas n'importe quel, des maxi du Dance Classics. Ces fameux albums sortis fin des années 80 et début des 90s qui nous ont fait tous danser sur les pistes de danse. Vous allez voir, on a un peu compilé tout ça pendant une heure, ça va être très bien. Et puis il y a A Flock of Seagulls qui arrive avec l'immense I Run.

0: Bon, d'accord. Le monde parfait, c'est un peu quand on ferme les yeux et qu'on s'imagine un monde parfait. Et oui, par les temps qui courent, ça fait tellement du bien d'être positif. Et la musique nous aide, vous trouvez pas que la musique nous aide à être positif? En tout cas, nous, on est là aussi pour vous faire passer d'agréables moments et de ne plus penser à rien. Un monde va parfait, celui des innocents. Et pour rejoindre directement les maxis de Génération Vinyle spécial Dance Classique, comme je vous l'annonçais tout à l'heure, c'est Technotronic. Un petit avant-goût déjà de ces Dance Classiques qu'on va retrouver pendant une heure, c'est 10 beats is Technotronic. Dur à dire tout ça, mais ça va aller. Allez. Belle soirée, merci d'être là. Vous êtes sur votre radio et c'est Génération Vinyle.
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0: C'est parti pendant une heure donc de dance classique, ces fameux albums qui étaient sortis fin des années 80, début des 90s, pour retrouver des mix notamment réalisés par l'un des plus grands DJ de toute la galaxie, Ben Librand. Ici c'est le dance, disco dance classique, de mix simplement. On va retrouver le volume 3 de ce même disco dance classique, avant de retrouver quelques titres qui ont fait fureur également sur ces albums, des titres un peu plus individuels. Vous êtes dans les maxis de Génération Vinyle, prenez bien du plaisir, sortez la boule à facettes.
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Oui. On dirait que ça n'a pas vécu et vieilli facilement, hein, ce truc. Fun Fun, le hit mix. Oui, ça, c'était sur un album dance classique. Ah, les plus jeunes ne comprendront pas. Moi non plus, d'ailleurs. Billy Ocean, juste avant, avec Lover Boy, la version étendue était aussi sur cet album de dance classique, dans la version 112. Et on retourne sur l'album 51 et 52 du dance classique, le volume 51, avec ceci, et c'est de Gab Bent. Et c'est pour notre plus grand plaisir. Montez le volume.

On est en extrait de l'album et le volume 47 de Dance Classic avec Unik. What I got is what you need. Juste avant Dead or Alive, ça on va dire que c'est en classique hein, aussi. Et cette version qui avait été réalisée d'ailleurs pour l'album Dance Classic, je ne sais plus le numéro, mais bon, il figure également sur cet album You Spin Me Run Like a Record, et c'était le Murder Mix, qui est certainement l'un des mix les plus complets de Dead on Live. Allez, vous rangez la boule à facettes, nous reviendrons dans quelques minutes pour les classiques de Génération Vinyle, et là ça va être en atmosphère un petit peu compliquée, différent, on va dire comme ça, pas compliqué mais différent, et on rejoint d'ailleurs les classiques avec Dan Hartman. À tout à l'heure.

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0: Les classiques de Génération Vinyle sont de retour pour ce 460e numéro de ce début du mois d'octobre, avec ici Millennium de Robbie Williams. Et comme d'habitude, dans le début des classiques, on a un petit concert à vous proposer. Tout petit, hein, puisqu'on fait deux titres, vous le savez, dans les concerts, si vous êtes habitué à notre émission. On va directement dans les années 80 d'ailleurs, pile à Wembley, c'était le 20 juin 1980. Et puis juste derrière, on sera à Tucson, toujours aux États-Unis, le 28 août 1980 de cette même année. C'est sur un album, hein. Cet album Tuck, un album sorti pour l'occasion de Fleetwood Mac, avec quelques beaux titres à se mettre dans les oreilles. Il y a The Chain et Sarah. Juste après, ben c'est ça aussi, Génération Vinyle dans les classiques. On se fait tout de suite Fleetwood Mac et on va pas s'en plaindre.
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atmosphère un peu sombre, hein, mais toujours très très bien. Paul Naref, le bal de Laz, dans les classiques de Génération Vinyle. Tiens, qui était numéro 1 en Belgique en 82, en ce mois-ci, donc le mois d'octobre, je vous le donne en mille. D'ailleurs, numéro 2 également aux charts en Angleterre. Et puis, numéro 1 en, au Canada, et ben, c'était un titre allemand. Et c'était ceci, et c'est pas une blague.

Doors, Riders on a Storm. Oui, ça c'est un classique incontournable de nos classiques dans Génération Vinyle. Et juste avant, Bernard Lavilliers, Traffic, peut-être moins connu de cet album Gringo, Oh Gringo, de Bernard Lavilliers, mais aussi un véritable succès à l'époque. Philippe Lafontaine dans les classiques avec le talentueux et le magnifique Alexis Matan.

une atmosphère un peu douce hein, ce soir, dans les classiques de Génération Vinyl, un peu comme d'habitude d'ailleurs. Il y avait Philippe Lafontaine, Coldplay, juste avant ceci, c'était The Scientist, et ceci justement, c'était Jean-Louis Murat, déjà un peu plus de 3 ans qu'il nous a quittés. Je vous dis honnêtement, j'étais pas un grand fan hein, de Jean-Louis Murat, mais ce titre était complètement exceptionnel, simplement. Chez An Autumn, c'est l'album de Jean-Louis Murat sorti, il était sorti en 1989. Je vous souhaite de passer une très belle fin de soirée, une très belle soirée tout court. Et je vous retrouve même heure, même endroit, le même jour pour le prochain numéro de Génération Vinyle. Ce sera d'ailleurs le 461e. Et quand on aime, on ne compte pas, je vous le dis chaque fois. Et on se quitte aujourd'hui de façon un peu plus énergique, on a un peu besoin aussi. Hein. Voici Echo and the Bunnymen et la version maxi de The Killing Moon. Ça, c'est du caviar. Allez, belle soirée, je vous embrasse.

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